0: 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I think on Set Them Free, I'm still not happy with the first chorus. It just doesn't lift, doesn't sort of go anywhere. 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
1: Approchez, approchez, s'il vous plaît. Le pape de Courson est un des lieux les plus romantiques, créé vers 1820 par Bertaux.
2: Oui, madame.
1: Le château a été construit vers la fin du XVIIe siècle. Parmi les châtelains, Jean-Thomas Arrigui de Casanova, proche cousin de Napoléon. Grâce à lui, le château s'est enrichi de souvenirs personnels de l'empereur qu'on peut voir dans le cabinet à la droite de l'entrée. Voici le portrait de Casanova, s'il te plaît.